brillant avait la couleur du ciel. Puis nous arrivâmes sur une côte agréable, égayée de buissons fleuris de toutes les teintes. Des bosquets nous parvenaient les bribes de chants et de douces mélodies harmonieuses, interrompues de rires si délicieux qu'impatient je pressais les rameurs d'aller plus vite.